0: Je suis enchanté. Où est la bibliothèque? Voilà mon passeport. Ah, Gérald Depardieu. Baguette.
1: Baguette.

0: Oh, je ne comprends pas.
1: Parlez-vous le français? Parlez-vous le français?
0: Non.